gamba, ce qui entraînerait la perte d'une grande partie du Coran. 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Par conséquent, je vous suggère d'ordonner à Abu Bakari que le Coran soit recueilli. 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Et j'ai dit à Omar, comment pouvez-vous faire quelque chose que l'apôtre d'Allah n'a pas fait? 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Comment pouvez-vous faire quelque chose que l'apôtre d'Allah n'a pas fait? Omar a dit, parle Allah, c'est un beau projet. 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Omar a continué à me pousser à accepter sa proposition jusqu'à ce que Allah m'ouvre la poitrine pour ça. Ngo yakomeje kumatira kwemera icyifuzo ciwe ngo gushika igihe Allah aza anyugurura igikiriza. Et j'ai commencé à réaliser le bien dans l'idée qu'Omar avait réalisé. 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Alors Abu Bakari a dit à moi. Abu Bakari yaciye ambwira uko niko Zaid bin Thabit yanditse Qur'an abivuga ngo tu es un jeune sage, nous n'avons aucun soupçon à ton égard et tu avais pour habitude de décrire l'inspiration divine pour le messager d'Allah. 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Tu devrais donc chercher les fragments du Coran et le ressembler dans un seul livre. 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Ngo tu devrais donc chercher les fragments du Coran, les fragments. No kuvuga les fragments wateza kurondera ibisigarira, ibisigarira bya Coran maze ukabikoraniriza mu gitabo kimwe. Parle Allah, s'il m'avait ordonné de déplacer une des montagnes, elle n'aurait pas été plus lourde pour moi que cet ordre de ramasser le Coran. 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Yavuze ngo Paul Allah, s'il m'avait ordonné de déplacer une des montagnes, elle n'aurait pas été plus lourde pour moi que cet ordre de ramasser le Coran. 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Alors j'ai dit à Abu Bakari. Ngo naciye mbwira Abu Bakari nti, comment fera-t-il quelque chose que le messager d'Allah n'a pas fait? Abu Bakari a répondu, par Allah, c'est un bon projet. Abu Bakari n'a cessé de me pousser à accepter son idée jusqu'à ce que Allah m'ouvre la poitrine pour ce qu'il avait ouvert la poitrine d'Abu Bakari et Omar. 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Maze ngo yabandanije amatira kwemera icyiyumviro ciwe. J'ai commencé à chercher le Coran. Je n'ai pas eu le Coran. Et de le recueillir. No kuyegeranya. Ce qui est écrit sur les tiges de parmier. Il y a des tiges de gazi. De fines pierres. Il y a des tiges de kumabuye. Yera. De fines pierres branches. Et aussi des hommes qui le connaissaient par cœur. No kurondera abantu bari bazi Coran. Jusqu'à ce que je trouve le dernier verset de la surat at Tauba. Avec Abi Kuzaima Al Amsal. 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Et je retrouvé avec personne d'autre que lui. 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Il lui est pénible que vous soyez blessé ou que vous ayez des difficultés jusqu'à la fin de surat Al-Tauba. 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